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2: Bonjour à tous. À la une, le pape Léon XIV se rendra en France du 25 au 28 septembre prochain. L'annonce a été faite hier par le Saint-Siège. Première visite d'État d'un souverain pontifie dans l'Hexagone depuis 18 ans. Le voyage conduira le pape à Paris et à Lourdes. Autre temps fort, un juge d'instruction français va enquêter sur la mort du journaliste saoudien Jamal Khashoggi. Assassiné en 2018, la cour d'appel de Paris a donné raison aux associations qui visent le prince héritier Mohamed Ben Salman. Et retour sur l'émotion qui reste vive à Nantes après la mort d'un adolescent de 15 ans tué jeudi soir dans une fusillade liée au narcotrafic. Deux autres jeunes âgés de 13 et 14 ans sont désormais hors de danger. Le ministre de l'Intérieur, Laurent Nunez, a réaffirmé avec détermination poursuivre la guerre contre le trafic de drogue. Retour sur l'affaire Patrick Bruel où l'animatrice Flavie Flamand a porté plainte contre lui pour viol. Elle accuse le chanteur de l'avoir agressé en 1991 alors qu'elle n'avait que 16 ans. C'est la cinquième plainte du même type visant l'artiste qui réfute fermement les accusations. Et enfin, sur le plan économique, le chômage progresse en France. Au premier trimestre, il atteint 8,1% de la population active, son plus haut niveau depuis 5 ans, avec 68 000 chômeurs supplémentaires selon l'INSEE. C'est la fin de cette édition. Passez une excellente journée.
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3: Bonjour à tous. Dans l'actualité people du jour, on parle de Maxime Chatham. Sa nouvelle vie commence aujourd'hui. Pendant des années, on l'a connu avec Faustine Bollard, la mère de ses enfants, Abby et Peter. Mais entre l'auteur de thriller et l'animatrice de Ça commence aujourd'hui, c'est fini. Et le quinquan ne cache pas avoir retrouvé le bonheur. C'est ce que l'on a compris il y a quelques jours lors d'une soirée organisée au Bouddha Bar avec l'agence Five Eyes Productions. Célébré donc ce soir-là le lancement de Performer, le dernier livre de la star du handball Claude Onesta, paru chez Michel Lafond. Maxime Chatham, arrivé avec la DG de la maison d'édition en question. Et tous deux ne se dissimulaient pas leur proximité, acceptant même de poser ensemble la main dans la main d'Elsa Lafond sur la cuisse de l'homme de lettres également. C'est un beau roman, une belle histoire qui commence dès à présent. On se retrouve très vite avec d'autres Actu People.
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2: Et en ce lundi 18 mai, bonne fête au Eric. Les béliers, la passion vous pousse à des excès sensuels.
3: Taureau, attention, une baisse de régime se fait sentir.
4: Gémeaux, oubliez vos petites divergences.
5: Les cancers, misez sur la séduction pour faire fléchir votre partenaire.
6: Lion, il vous faudra accepter de travailler en équipe ou de déléguer les tâches.
7: Vierge, dans le domaine professionnel, la communication devrait résoudre des questions restées en suspens.
8: Les balances, vous êtes en veine de déclarations enflammées.
9: Scorpion, l'entente a toutes les chances d'être au top.
10: Les Sagittaires, un événement familial vous surprendra et vous remplira de joie.
11: Capricorne en couple, avec un petit effort et beaucoup de conciliation, vous arriverez peu à peu à renouer un vrai dialogue.
12: Les Verseaux, vous allez prendre un nouveau départ.
13: Poissons, enfin, toutes les conditions seront réunies pour que vous puissiez mener à bien vos projets.
14: Bonne journée et à demain.
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2: Bonjour, bonjour à tous. À la une, le pape Léon XIV se rendra en France du 25 au 28 septembre prochain. L'annonce a été faite hier par le Saint-Siège. Première visite d'État d'un souverain pontifique dans l'Hexagone depuis 18 ans. Le voyage conduira le pape à Paris et à Lourdes. Autre temps fort, un juge d'instruction français va enquêter sur la mort du journaliste saoudien Jamal Khashoggi. Assassiné en 2018, la cour d'appel de Paris a donné raison aux associations qui visent le prince héritier Mohamed Ben Salman. Et retour sur l'émotion qui reste vive à Nantes après la mort d'un adolescent de 15 ans tué jeudi soir dans une fusillade liée au narcotrafic. Deux autres jeunes âgés de 13 et 14 ans sont désormais hors de danger. Le ministre de l'Intérieur, Laurent Nunez, a réaffirmé avec détermination poursuivre la guerre contre le trafic de drogue. Retour sur l'affaire Patrick Bruel où l'animatrice Flavie Flamand a porté plainte contre lui pour viol. Elle accuse le chanteur de l'avoir agressée en 1991 alors qu'elle n'avait que 16 ans. C'est la cinquième plainte du même type visant l'artiste qui réfute fermement les accusations. Et enfin sur le plan économique, le chômage progresse en France au premier trimestre. Il atteint 8,1% de la population active, son plus haut niveau depuis 5 ans, avec 68 000 chômeurs supplémentaires selon l'INSEE. C'est la fin de cette édition. Passez une excellente journée.
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2: Bonjour à tous, dont l'actualité people du jour. On parle de Maeva Ganahm, bientôt maman. Voilà une qui s'est ménagé ses effets alors que le 27 décembre dernier, la Marseillaise avait annoncé à ses 3 millions d'abonnés Instagram s'être mariée en douce. Elle vient de révéler attendre son premier enfant. Aujourd'hui, je vous partage le plus beau secret de ma vie, un petit cœur grandi en moi. Et bientôt, je serai maman, a-t-elle confié. Une nouvelle qui a recueilli illico des milliers de commentaires, dont les félicitations de ses copines Nabila, Jessica Thivenin ou encore Émilie Nefnaf. Dans quelques mois, Maeva Ganahm et son mari seront donc 3. Heureusement, ils ne manqueront pas d'espace. L'influenceuse ayant récemment emménagé à Dubaï dans une petite bicoque de 900 mètres carrés. On se retrouve très vite avec d'autres actualités people.
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3: Et en ce lundi 18 mai, bonne fête au Eric. Les béliers, la passion vous pousse à des excès sensuels. Taureau, attention, une baisse de régime se fait sentir. Gémeaux, oubliez vos petites divergences. Les cancers, misez sur la séduction pour faire fléchir votre partenaire. Lion, il vous faudra accepter de travailler en équipe ou de déléguer les tâches. Vierge, dans le domaine professionnel, la communication devrait résoudre des questions restées en suspens. Les balances, vous êtes en veine de déclarations enflammées. Scorpion, l'entente a toutes les chances d'être au top. Les Sagittaires, un événement familial vous surprendra et vous remplira de joie. Capricorne en couple, avec un petit effort et beaucoup de conciliation, vous arriverez peu à peu à renouer un vrai dialogue. Les Verseaux, vous allez prendre un nouveau départ. Poissons enfin, toutes les conditions seront réunies pour que vous puissiez mener à bien vos projets. Bonne journée et à demain.
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2: Bonjour à tous. À la une, le pape Léon XIV se rendra en France du 25 au 28 septembre prochain. L'annonce a été faite hier par le Saint-Siège. Première visite d'État d'un souverain pontifie dans l'Hexagone depuis 18 ans. Le voyage conduira le pape à Paris et à Lourdes. Autre temps fort, un juge d'instruction français va enquêter sur la mort du journaliste saoudien Jamal Khashoggi. Assassiné en 2018, la cour d'appel de Paris a donné raison aux associations qui visent le prince héritier Mohamed Ben Salman. Et retour sur l'émotion qui reste vive à Nantes après la mort d'un adolescent de 15 ans tué jeudi soir dans une fusillade liée au narcotrafic. Deux autres jeunes âgés de 13 et 14 ans sont désormais hors de danger. Le ministre de l'Intérieur, Laurent Nunez, a réaffirmé avec détermination poursuivre la guerre contre le trafic de drogue. Retour sur l'affaire Patrick Bruel où l'animatrice Flavie Flamand a porté plainte contre lui pour viol. Elle accuse le chanteur de l'avoir agressé en 1991 alors qu'elle n'avait que 16 ans. C'est la cinquième plainte du même type visant l'artiste qui réfute fermement les accusations. Et enfin sur le plan économique, le chômage progresse en France au premier trimestre. Il atteint 8,1% de la population active, son plus haut niveau depuis 5 ans, avec 68 000 chômeurs supplémentaires selon l'INSEE. C'est la fin de cette édition. Passez une excellente journée.
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2: Bonjour à tous, dont l'actualité people du jour. On parle de Maeva Ghanam, bientôt maman. Voilà une qui s'est ménagé ses effets alors que le 27 décembre dernier, la Marseillaise avait annoncé à ses 3 millions d'abonnés Instagram s'être mariée en douce. Elle vient de révéler attendre son premier enfant. Aujourd'hui, je vous partage le plus beau secret de ma vie, un petit cœur grandi en moi. Et bientôt, je serai maman, a-t-elle le confié. Une nouvelle qui a recueilli illico des milliers de commentaires, dont les félicitations de ses copines Nabila, Jessica Thivenin ou encore Émilie Nefnaf. Dans quelques mois, Maeva Ghanam et son mari seront donc 3. Heureusement, ils ne manqueront pas d'espace. L'influenceuse ayant récemment emménagé à Dubaï dans une petite bicoque de 900 mètres carrés. On se retrouve très vite avec d'autres actualités people.
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2: Et en ce lundi 18 mai, bonne fête au Eric. Les béliers, la passion vous pousse à des excès sensuels.
3: Taureau, attention, une baisse de régime se fait sentir.
4: Gémeaux, oubliez vos petites divergences.
5: Les cancers, misez sur la séduction pour faire fléchir votre partenaire.
6: Lion, il vous faudra accepter de travailler en équipe ou de déléguer les tâches.
7: Vierge, dans le domaine professionnel, la communication devrait résoudre des questions restées en suspens.
8: Les balances, vous êtes en veine de déclarations enflammées.
9: Scorpion, l'entente a toutes les chances d'être au top.
10: Les Sagittaires, un événement familial vous surprendra et vous remplira de joie.
11: Capricorne en couple, avec un petit effort et beaucoup de conciliation, vous arriverez peu à peu à renouer un vrai dialogue.
12: Les Verseaux, vous allez prendre un nouveau départ.
13: Poissons enfin, toutes les conditions seront réunies pour que vous puissiez mener à bien vos projets.
14: Bonne journée et à demain.
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2: Bonjour, aujourd'hui 18 mai, nous fêtons les Eric, Erika, Cora ou Corinne. C'est aussi la journée internationale des musées. C'est le 18 mai 1913 que naissait Charles Trenet, le fou chantant nous a quittés en février 2001. Joyeux anniversaire à Bernadette Chirac, née le 18 mai 1933, à Popek, née en 1936, à Yannick Noah, née en 1960, et à un autre tennisman, Michael Liodra, né le 18 mai 1980. C'est aussi le 18 mai 2007 que nous quittait le prix Nobel de physique 1991, Pierre-Gilles de Gênes. Le 18 mai 1878, la Colombie accorde une concession à la France pour le percement du canal de Panama. En 1954, la Convention européenne des droits de l'homme entre en vigueur. En 1993, François Mitterrand inaugure la ligne du TGV Nord-Europe. En 2000, Paris et Londres reconnaissent que des semences OGM ont été mélangées à des semences saines et ont été répandues dans les deux pays. Enfin, le 18 mai 2012, la société Facebook est introduite à la bourse de New York. Le dicton du jour, soleil à la Saint-Éric, promet du vin plein les barriques. Et demain, vous penserez à fêter les Yves.
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2: Bonjour à tous, dans l'actualité musicale du jour, on parle de Vianney. Vianney dans sa cabane, le chanteur crée des nouvelles chansons. Reclus dans son studio fait main depuis plusieurs semaines, Vianney a partagé une vidéo sur ses réseaux sociaux. On découvre l'artiste en session d'enregistrement afin de préparer des diverses compositions. L'artiste est bel et bien de retour. Après des mois de travaux, Vianney a enfin pu prendre possession de sa fameuse cabane transformée en studio d'enregistrement pour reprendre le chemin de sa carrière musicale, un cocon créatif dans lequel il semble déjà très inspiré. Le chanteur a d'ailleurs partagé une vidéo sur ses réseaux sociaux dévoilant les images de ses premières sessions. Ainsi, on y découvre l'interprète de Pala plongé dans la création de ses prochaines compositions, tantôt au piano, tantôt à la batterie ou encore au micro. Si aucun extrait inédit n'a été dévoilé, les fans ont immédiatement réagi dans les commentaires. D'autres, au contraire, préfèrent savourer ce retour en studio et se montre déjà impatient de découvrir la suite. Après une période plutôt discrète, Vianney semble enfin prêt à reprendre pleinement sa carrière. Reste désormais à savoir quand ses nouveaux titres verront officiellement le jour. On se retrouve très vite avec d'autres actualités musicales.
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2: Bonjour à tous. À la une, le pape Léon XIV se rendra en France du 25 au 28 septembre prochain. L'annonce a été faite hier par le Saint-Siège. Première visite d'État d'un souverain pontifie dans l'Hexagone depuis 18 ans. Le voyage conduira le pape à Paris et à Lourdes. Autre temps fort, un juge d'instruction français va enquêter sur la mort du journaliste saoudien Jamal Khashoggi. Assassiné en 2018, la cour d'appel de Paris a donné raison aux associations qui visent le prince héritier Mohamed Ben Salman. Et retour sur l'émotion qui reste vive à Nantes après la mort d'un adolescent de 15 ans tué jeudi soir dans une fusillade liée au narcotrafic. Deux autres jeunes âgés de 13 et 14 ans sont désormais hors de danger. Le ministre de l'Intérieur, Laurent Nunez, a réaffirmé avec détermination poursuivre la guerre contre le trafic de drogue. Retour sur l'affaire Patrick Bruel où l'animatrice Flavie Flamand a porté plainte contre lui pour viol. Elle accuse le chanteur de l'avoir agressé en 1991 alors qu'elle n'avait que 16 ans. C'est la cinquième plainte du même type visant l'artiste qui réfute fermement les accusations. Et enfin sur le plan économique, le chômage progresse en France au premier trimestre. Il atteint 8,1% de la population active, son plus haut niveau depuis 5 ans, avec 68 000 chômeurs supplémentaires selon l'INSEE. C'est la fin de cette édition. Passez une excellente journée.
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2: Et en ce lundi 18 mai, bonne fête au Eric. Les béliers, la passion vous pousse à des excès sensuels.
3: Taureau, attention, une baisse de régime se fait sentir.
4: Gémeaux, oubliez vos petites divergences.
5: Les cancers, misez sur la séduction pour faire fléchir votre partenaire.
6: Lion, il vous faudra accepter de travailler en équipe ou de déléguer les tâches.
7: Vierge, dans le domaine professionnel, la communication devrait résoudre des questions restées en suspens.
8: Les balances, vous êtes en veine de déclarations enflammées.
9: Scorpion, l'entente a toutes les chances d'être au top.
10: Les Sagittaires, un événement familial vous surprendra et vous remplira de joie.
11: Capricorne en couple, avec un petit effort et beaucoup de conciliation, vous arriverez peu à peu à renouer un vrai dialogue.
12: Les Verseaux, vous allez prendre un nouveau départ.
13: Poissons enfin, toutes les conditions seront réunies pour que vous puissiez mener à bien vos projets.
14: Bonne journée et à demain.
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2: Voici ma sélection télé pour ce lundi. Nous sommes le 18 mai avec ce soir sur TF1 l'été 36. La série avec Sophia Essaïdi, François-Xavier de Maison et Constance Gay. Sur France 2, Meurtre au paradis, série. Sur France 3, Bonnard, Pierre et Marthe, film avec Cécile de France. Sur M6, Marié au premier regard, télé-réalité à 21h10. Et Si on se rencontrait à 23h25. Sur France 4, La haine, film de Mathieu Kassovitz avec Vincent Cassel. Sur W9, Armageddon avec Bruce Willis et Ben Affleck. Sur TMC, Bad Boys 2 avec Martin Lawrence et Will Smith. Sur Gulli, les parcs d'attractions préférés des Français, direction Orlando, dans les coulisses des parcs d'attractions géants. Sur TF1, série film Inspecteur la bavure avec Coluche et Gérard Depardieu. Enfin sur Sister, la série Kaamelott avec Alexandre Astier et plusieurs épisodes à la suite. Bon zapping.
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2: Bonjour à tous. À la une, le pape Léon XIV se rendra en France du 25 au 28 septembre prochain. L'annonce a été faite hier par le Saint-Siège. Première visite d'État d'un souverain pontifie dans l'Hexagone depuis 18 ans. Le voyage conduira le pape à Paris et à Lourdes. Autre temps fort, un juge d'instruction français va enquêter sur la mort du journaliste saoudien Jamal Khashoggi. Assassiné en 2018, la cour d'appel de Paris a donné raison aux associations qui visent le prince héritier Mohamed Ben Salman. Et retour sur l'émotion qui reste vive à Nantes après la mort d'un adolescent de 15 ans tué jeudi soir dans une fusillade liée au narcotrafic. Deux autres jeunes âgés de 13 et 14 ans sont désormais hors de danger. Le ministre de l'Intérieur, Laurent Nunez, a réaffirmé avec détermination poursuivre la guerre contre le trafic de drogue. Retour sur l'affaire Patrick Bruel où l'animatrice Flavie Flamand a porté plainte contre lui pour viol. Elle accuse le chanteur de l'avoir agressé en 1991 alors qu'elle n'avait que 16 ans. C'est la cinquième plainte du même type visant l'artiste qui réfute fermement les accusations. Et enfin sur le plan économique, le chômage progresse en France. Au premier trimestre, il atteint 8,1% de la population active, son plus haut niveau depuis 5 ans, avec 68 000 chômeurs supplémentaires selon l'INSEE. C'est la fin de cette édition. Passez une excellente journée.
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le bonjour à toutes et à tous, heureux de vous retrouver pour débuter cette nouvelle semaine. On est lundi aujourd'hui et pour débuter, c'est matin pas chagrin de ce lundi, on aura de la musique, de la bonne humeur, des petites infos avec Alan. Moi je suis Louis Kings, vous le savez, je suis avec vous pendant 3 heures pour le meilleur de la musique. Belle matinée, bon réveil, si on vous sort du lit.

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0: La météo pour ce lundi 18 mai, un temps faiblement perturbé pourrait dominer au nord avec nuages et quelques pluies éparses. Temps plus sec avec des éclaircies en allant vers le sud et le sud-est. Les températures pour ce lundi matin, 8 degrés pour Lyon, 9 à Toulouse et Strasbourg, 9 également pour Lille, Cherbourg et Brest, 10 degrés pour Paris et Bordeaux, 10 également pour Nice, 11 degrés à Biarritz, 12 à Marseille, 12 également pour Ajaccio et 13 degrés à Perpignan. Pour ce lundi après-midi, entre 14 et 17 degrés sur une moitié nord. Il fera 14 en Bretagne, 15 degrés sur la Normandie, 16 sur le Grand Est et les Hauts-de-France, 17 en Centre-Val de Loire, 17 également sur la région parisienne. Dans la moitié sud, entre 17 et 22 degrés. Il fera 17 dans la vallée du Rhône, 19 sur la Nouvelle-Aquitaine et sur l'Occitanie, 19 également pour la Corse, entre 21 et 22 degrés le long de la Méditerranée.
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2: Voici ma sélection télé pour ce lundi. Nous sommes le 18 mai avec ce soir sur TF1 l'été 36. La série avec Sofia Essaïdi, François-Xavier de Maison et Constance Gay. Sur France 2, Meurtre au paradis, série. Sur France 3, Bonnard, Pierre et Marthe, film avec Cécile de France. Sur M6, Marié au premier regard, télé-réalité à 21h10. Et si on se rencontrait à 23h25. Sur France 4, La haine, film de Mathieu Kassovitz avec Vincent Cassel. Sur W9, Armageddon avec Bruce Willis et Ben Affleck. Sur TMC, Bad Boys 2 avec Martin Lawrence et Will Smith. Sur Gulli, les parcs d'attractions préférés des Français, direction Orlando, dans les coulisses des parcs d'attractions géants. Sur TF1 série film Inspecteur la bavure avec Coluche et Gérard Depardieu. Enfin sur Sister, la série Kaamelott avec Alexandre Astier et plusieurs épisodes à la suite. Bon zapping.
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0: Comme chaque matin, on s'intéresse au pronostic du Quintet avec Monsieur Tom Kazak, que l'on retrouve de suite. Bonjour Tom.
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2: Bonjour, bonjour à tous. Direction le sud de la France et les 2000 mètres de la piste en gazon à l'hippodrome de Marseille-Borély à l'occasion du Quintet Plus de ce lundi 18 mai 2026. Il réunira 16 galopeurs âgés de 4 ans et au-dessus. La location sera de 50 900 euros et le départ prévu vers 13h55. En tête de notre sélection, le 8, Marc Verst vient de prouver son retour en forme. Il peut mettre tout le monde d'accord. Celui 14, Infa Summer, qui fera logiquement partie des grands favoris de cette épreuve. Le 9, Amédras, va évoluer dans son jardin ici même. Le 12, Goway, pris de mieux en mieux, placé sur l'échelle des valeurs. Et enfin, l'As Court Pluvix, pris à sa juste valeur dans cette épreuve. Il complétera notre sélection. Une sélection que vous pouvez retrouver sur ma chaîne YouTube Tom Kazak, les pronostics hippiques avec mes dernières minutes. Donc notre choix aujourd'hui, premier le 8, Marc Verst. Second le 14, Linfa Sommer. Troisième le 9, Amédras. Quatrième le 12, Goway. Cinquième, l'As Court Pluvix. Le second choix, le 11. Le 3 et le 2, et à vous la fortune!

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1: Bonjour à tous, l'horoscope de ce lundi, on débute avec les béliers. Vous prenez ce lundi comme il vient, les béliers, avec entrain et bonne humeur. Les taureaux, on n'est jamais aussi bien servi que par soi-même. Vous prenez les choses en main. Gémeaux, vous êtes en superbe forme, profitez-en pour vous livrer à vos loisirs préférés. Les cancers, vous dormez debout les cancers. On se réveille, le week-end est terminé. Lion, votre côté extraverti et confiant vous aidera à parvenir facilement à vos fins. Les Vierges, félicitations les Vierges, vous excellez dans tous les domaines aujourd'hui, vous êtes une véritable source d'inspiration. Balance, vous vous fermez la porte à de belles opportunités par entêtement, vraiment dommage. Scorpion, vous n'avez rien à envier à personne, restez tel que vous êtes. Sagittaire, vous avez soif de nouvelles rencontres, ça tombe très bien, votre charme ne passera pas inaperçu. Les Capricornes, vous avez rechargé les batteries tout au long du week-end. Les Capricornes, vous êtes fin prêts à affronter cette nouvelle semaine. Les Verseaux, la patience n'est pas votre fort. Les Verseaux, vous vous agacez trop facilement. Et enfin les Poissons, vous êtes d'excellente humeur. Rire et sourire sont donc au programme de cette belle journée. Avec tout ça, bon lundi.
2: Merci beaucoup Alan pour ce premier rendez-vous horoscope, un peu de bon son dans les oreilles. Et puis on revient pour parler de l'actu musicale. Un très très bon lundi, très bon début de semaine à notre écoute.
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2: Bonjour à tous. Dans l'actualité musicale du jour, on parle de Vianney. Vianney dans sa cabane. Le chanteur crée des nouvelles chansons. Reclus dans son studio fait main depuis plusieurs semaines, Vianney a partagé une vidéo sur ses réseaux sociaux. On découvre l'artiste en session d'enregistrement afin de préparer des diverses compositions. L'artiste est bel et bien de retour. Après des mois de travaux, Vianney a enfin pu prendre possession de sa fameuse cabane transformée en studio d'enregistrement pour reprendre le chemin de sa carrière musicale, un cocon créatif dans lequel il semble déjà très inspiré. Le chanteur a d'ailleurs partagé une vidéo sur ses réseaux sociaux dévoilant les images de ses premières sessions. Ainsi, on y découvre l'interprète de Pala plongé dans la création de ses prochaines compositions, tantôt au piano, tantôt à la batterie ou encore au micro. Si aucun extrait inédit n'a été dévoilé, les fans ont immédiatement réagi dans les commentaires. D'autres, au contraire, préfèrent savourer ce retour en studio et se montre déjà impatient de découvrir la suite. Après une période plutôt discrète, Vianney semble enfin prêt à reprendre pleinement sa carrière. Reste désormais à savoir quand ses nouveaux titres verront officiellement le jour. On se retrouve très vite avec d'autres actualités musicales.
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2: Bonjour, Sébastien Lecornu va annoncer jeudi une nouvelle batterie d'aide pour aider à faire face à la flambée des prix du carburant provoquée par la guerre en Iran. Matignon annonce qu'un nouveau dispositif va être dévoilé à cette occasion. Contraint à la discipline budgétaire et menacé par une récession, le gouvernement temporise depuis le début de la guerre, fin février, sur les aides qu'il veut toujours cibler et non générales, écartant toute baisse de la fiscalité. Accusé de viol, Patrick Bruel prend la parole dans un texte publié sur Instagram hier. Le chanteur indique qu'il n'a jamais forcé une femme, jamais je n'ai drogué, manipulé ou cherché à soumettre qui que ce soit. Je ne me suis jamais servi de ma notoriété pour abuser de quiconque, ajoute-t-il. Une trentaine de femmes l'accusent de violences sexistes et sexuelles, rappelons-le. Cinq d'entre elles ont déposé plainte notamment pour des viols, dont l'animatrice Flavie Flamand. Le petit Elio, 4 ans, a trouvé un donneur compatible pour une greffe de moelle osseuse. Les parents de cet enfant atteint d'une leucémie agressive et qui a besoin d'une greffe pour sortir durablement du circuit de soins avaient médiatisé leur recherche en incitant les hommes à s'inscrire sur le registre des dons. Il ne représente que 20% des 70 000 donneurs recensés en France. Selon les premiers éléments, l'automobiliste qui a foncé dans des passants samedi à Modène en Italie souffrirait de troubles psychiatriques. Aucun signe lié à une potentielle radicalisation n'a été trouvé à son domicile. 8 personnes ont été fauchées, 3 blessés étaient encore dans un état grave hier matin. Le navire de croisière sur lequel s'est déclaré un foyer d'antivirus arrivera ce lundi dans la matinée au port de Rotterdam aux Pays-Bas. Le Hondus a toujours à son bord la dépouille d'une femme qui a succombé au virus. C'est la fin de ce flash, une très bonne journée à notre écoute.
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1: Deuxième heure déjà pour ces Matins Pas Chagrin de ce lundi 18 mai. J'espère que tout va bien pour vous et que vous êtes en forme. Nous sommes là encore pendant 120 minutes. Plein de hits, plein de tubes à vous mettre dans les oreilles. Et des petites infos. Et là tout de suite, c'est le moment des éphémérides.
2: 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Bonjour à tous, ravi de vous retrouver ce 18 mai, c'est la Saint-Éric, alors bonne fête à eux, c'est également la journée internationale des musées, la journée du pied. Émotif, coléreux, les Érics réagissent au quart de tour, sur deux, ils ne reculent devant aucune difficulté. Leur spontanéité leur fait parfois commettre des erreurs, avec eux c'est le moment présent qui compte, généreux, volontiers bagarreurs. Ce sont des hommes de terrain, plus manuels qu'intellectuels, bon vivants, les Érics n'aiment pas trop se priver. Ça s'est passé un 18 mai 1910, la comète de Halley passe près de la Terre. 1967, l'ONU accepte de retirer les casques bleus du couloir de Gaza à la demande de l'Égypte. 1972, des parachutistes français sautent sur Kolwezi au Zaïre afin de libérer 2000 Européens tenus en otage par des rebelles katangais. 1996, 200 soldats assiègent le palais présidentiel à Bangui suite à une mutinerie. Un an plus tard, Eric Cantona décide de mettre un terme à sa carrière de joueur de foot à l'âge de 31 ans. 2001, le porte-avions nucléaire Charles de Gaulle entre en service. 2012, le réseau social Facebook fait son entrée en bourse. Et le 18 mai 2014, l'ex-trader Jérôme Kerviel reprend sa marche et rentre vers la France. On souhaite un bon anniversaire à Vincent G, né à Saint-Martin-de-Belleville, biathlète en ski et au tennisman et chanteur Yannick Noah, né à Yaoundé au Cameroun. On termine par le dicton du jour, soleil à la Saint-Éric, promet du vin plein les barriques. Profitez bien de cette journée, à demain.

Voilà pour les éphémérides de ce lundi matin, dans 100 ans peut-être, mais qu'est-ce qu'il y aura dans 100 ans peut-être? Je n'en sais rien, par contre Michel Fugain nous en parle de suite, on l'écoute et on revient juste après pour la première indiscrétion télé de la semaine.

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3: Dans l'actualité des indiscrétions télé, on parle du nouveau numéro de Famille Je vous aime, diffusé sur la chaîne France 3 le 29 mai avec Michel Drucker. À découvrir sur France 3, vendredi 29 mai, dès 21h10, un nouveau numéro de Famille Je vous aime, dans lequel Michel Drucker explore les liens intimes des familles dans le monde du spectacle. Diffusé donc en prime time sur France 3, juste avant la fête des mères, cette émission a pour thème principal la transmission. La famille a toujours inspiré les artistes, que ce soit en chanson ou en humour. Pour ce troisième numéro, Michel Drucker recevra la mère et le fils les plus populaires de France, Maria et Christian Baudin, Daniel Guichard et Chico et Gypsies, entourés de certains de leurs fils, Antoine Duléry et toute sa famille. Il y aura également Salvatore Adamo et sa fille, Laurent Baffy accompagné de sa maman et de son fils, et Jean-Philippe Janssen avec sa maman pour un grand moment de rire et de bonheur. Tout ça à découvrir le 29 mai sur la chaîne France 3. On se retrouve très vite avec d'autres indiscrétions télé.
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2: Bonjour, aujourd'hui 18 mai, nous fêtons les Eric, Erika, Cora ou Corinne. C'est aussi la journée internationale des musées. C'est le 18 mai 1913 que naissait Charles Trenet, le fou chantant nous a quittés en février 2001. Joyeux anniversaire à Bernadette Chirac, née le 18 mai 1933, à Popek, née en 1936, à Yannick Noah, née en 1960, et à un autre tennisman, Michael Liodra, né le 18 mai 1980. C'est aussi le 18 mai 2007 que nous quittait le prix Nobel de physique 1991, Pierre-Gilles de Gennes. Le 18 mai 1878, la Colombie accorde une concession à la France pour le percement du canal de Panama. En 1954, la Convention européenne des droits de l'homme entre en vigueur. En 1993, François Mitterrand inaugure la ligne du TGV Nord-Europe. En 2000, Paris et Londres reconnaissent que des semences OGM ont été mélangées à des semences saines et ont été répandues dans les deux pays. Enfin, le 18 mai 2012, la société Facebook est introduite à la bourse de New York. Le dicton du jour, soleil à la Saint-Éric, promet du vin plein les barriques. Et demain, vous penserez à fêter les Yves.
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0: annonce les programmes télé et la télévision pour ce soir. Lundi, on débute avec la chaîne TF1 qui nous propose ce soir la série L'été 36, diffusée dès 21h10. Sur France 2, 21h10, là encore, la série Meurtre au paradis. Sur France 3, rendez-vous avec le film Bonnard, Pierre et Marthe, diffusé dès 21h10. Sur la chaîne France 4, ce soir, place au film La Haine, diffusé dès 21h. Sur M6, rendez-vous avec l'émission Marié au premier regard, à partir de 21h10. Sur la chaîne W9, ce soir, le film Armageddon, diffusé dès 21h25. Et enfin, pour terminer, rendez-vous par exemple ce soir sur la chaîne TF1 Série Film, avec la comédie L'Inspecteur La Bavure, diffusée dès 21h10. Avec tout ça, bonne soirée télé.
1: Et bien voilà, vous savez tout sur le programme télévision de ce lundi. De suite, un peu de bon son dans les oreilles. Et on revient d'ici quelques minutes. Ne bougez pas.

0: mai, le matin en Belgique, sous un ciel souvent très nuageux, de faibles pluies arroseront encore temporairement l'est du territoire avant de s'évacuer vers l'Allemagne. Sur les autres régions, il fera encore souvent sec avec des éclaircies sur l'ouest. De nouvelles averses se formeront toutefois rapidement en fin de matinée et se généraliseront à toutes les régions l'après-midi. Elles pourront à nouveau adopter un caractère orageux et seront parfois accompagnées de grésilles. Les températures atteindront 12 degrés en Haute-Ardenne à 15 degrés sur le centre et 16 degrés en Campine, avec un vent de sud-ouest d'abord faible, tournant ensuite à l'ouest-sud-ouest et devenant plus modéré. Au littoral, il sera modéré et tournera du sud-ouest à l'ouest.
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2: Bonjour, Sébastien Lecornu va annoncer jeudi une nouvelle batterie d'aide pour aider à faire face à la flambée des prix du carburant provoquée par la guerre en Iran. Matignon annonce qu'un nouveau dispositif va être dévoilé à cette occasion. Contraint à la discipline budgétaire et menacé par une récession, le gouvernement temporise depuis le début de la guerre, fin février, sur les aides qu'il veut toujours cibler et non générales, écartant toute baisse de la fiscalité. Accusé de viol, Patrick Bruel prend la parole dans un texte publié sur Instagram hier. Le chanteur indique qu'il n'a jamais forcé une femme, jamais je n'ai drogué, manipulé ou cherché à soumettre qui que ce soit. Je ne me suis jamais servi de ma notoriété pour abuser de quiconque, ajoute-t-il. Une trentaine de femmes l'accusent de violences sexistes et sexuelles, rappelons-le. Cinq d'entre elles ont déposé plainte notamment pour des viols, dont l'animatrice Flavie Flamand. Le petit Elio, 4 ans, a trouvé un donneur compatible pour une greffe de moelle osseuse. Les parents de cet enfant atteint d'une leucémie agressive et qui a besoin d'une greffe pour sortir durablement du circuit de soins avaient médiatisé leur recherche en incitant les hommes à s'inscrire sur le registre des dons. Il ne représente que 20% des 70 000 donneurs recensés en France. Selon les premiers éléments, l'automobiliste qui a foncé dans des passants samedi à Modène en Italie souffrirait de troubles psychiatriques. Aucun signe lié à une potentielle radicalisation n'a été trouvé à son domicile. 8 personnes ont été fauchées, 3 blessés étaient encore dans un état grave hier matin. Le navire de croisière sur lequel s'est déclaré un foyer d'antivirus arrivera ce lundi dans la matinée au port de Rotterdam aux Pays-Bas. Le Hondus a toujours à son bord la dépouille d'une femme qui a succombé au virus. C'est la fin de ce flash, une très bonne journée à notre écoute.
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1: Dernière ligne droite de ces matins pas chagrin pour ce lundi 18 mai. J'espère que c'est la forme pour vous. On va parler des anniversaires de célébrités qui sont nés donc un 18 mai. Qui donc est né un 18 mai? Eh bien, nous avons Monsieur Jean-Pierre Savelli, qui est un chanteur, né en 1949, il a 77 ans. Nous avons également Yannick Noah. Yannick Noah, il est né en 1960, sportif et chanteur aussi. Il a 66 ans. Nous avons la charmante Sandra, qui est allemande. On se souvient de Maria Magdalena et de In the Heat of the Night. Elle a 64 ans, Sandra, elle est née en 1962. La charmante Elena Noguera, 1969, elle a 57 ans, elle est belge et c'est la petite sœur de Lio. Nous avons également l'actrice Vanessa Guedge, actrice française, née en 1976, elle a 50 ans. Et puis Jack Johnson, chanteur américain, né en 75, 51 ans. Voilà pour les célébrités nées un 18 mai. Et puis nous voudrions souhaiter un anniversaire à Muriel. Muriel, elle habite à Sigean et c'est Véronique, son ami, qui nous a écrit pour lui souhaiter un heureux anniversaire pour ses 55 ans. Et puis nous avons Olivier, qui fête aujourd'hui ses 55 ans. Il habite à Roux. Et c'est Sandrine qui nous a écrit pour lui souhaiter un très heureux anniversaire. Bon anniversaire donc, Olivier. Bon anniversaire à tous les deux d'ailleurs, hein, pour de la part de toute l'équipe. Des matins, pas chagrin, un peu de bon son. Et on revient juste après pour vous parler de l'actu people. Bon lundi à tous.

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3: Bonjour à tous, dont l'actualité people du jour. On parle de Maeva Ghanam, bientôt maman. Voilà une qui s'est ménagé ses effets alors que le 27 décembre dernier, la Marseillaise avait annoncé à ses 3 millions d'abonnés Instagram s'être mariée en douce. Elle vient de révéler attendre son premier enfant. Aujourd'hui, je vous partage le plus beau secret de ma vie, un petit cœur grandi en moi. Et bientôt, je serai maman, a-t-elle le confié. Une nouvelle qui a recueilli illico des milliers de commentaires, dont les félicitations de ses copines Nabila, Jessica Thivenin ou encore Émilie Nefnaf. Dans quelques mois, Maeva Ghanam et son mari seront donc 3. Heureusement, ils ne manqueront pas d'espace. L'influenceuse ayant récemment emménagé à Dubaï dans une petite bicoque de 900 mètres carrés. On se retrouve très vite avec d'autres actualités people.
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papier. Une nouvelle qui a recueilli illico des milliers de commentaires, dont les félicitations de ses copines Nabila, Jessica Thivenin ou encore Emily Nefnaf. Dans quelques mois, Maëva Ghanam et son mari seront donc trois. Heureusement, ils ne manqueront pas d'espace. L'influenceuse ayant récemment emménagé à Dubaï dans une petite bicoque de 900 mètres carrés. On se retrouve très vite avec d'autres actualités people.

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2: Voici ma sélection télé pour ce lundi. Nous sommes le 18 mai avec ce soir sur TF1 l'été 36. La série avec Sofia Essaïdi, François-Xavier de Maison et Constance Gay. Sur France 2, Meurtre au paradis, série. Sur France 3, Bonnard, Pierre et Marthe, film avec Cécile de France. Sur M6, Marié au premier regard, télé-réalité à 21h10. Et si on se rencontrait à 23h25. Sur France 4, La haine, film de Mathieu Kassovitz avec Vincent Cassel. Sur W9, Armageddon avec Bruce Willis et Ben Affleck. Sur TMC, Bad Boys 2 avec Martin Lawrence et Will Smith. Sur Gulli, les parcs d'attractions préférés des Français, direction Orlando, dans les coulisses des parcs d'attractions géants. Sur TF1 série film Inspecteur la bavure avec Coluche et Gérard Depardieu. Enfin sur Sister, la série Kaamelott avec Alexandre Astier et plusieurs épisodes à la suite. Bon zapping.
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0: Bonjour à tous, l'horoscope de ce lundi, on débute avec les béliers. Vous prenez ce lundi comme il vient, les béliers, avec entrain et bonne humeur. Les taureaux, on n'est jamais aussi bien servi que par soi-même. Vous prenez les choses en main. Gémeaux, vous êtes en superbe forme, profitez-en pour vous livrer à vos loisirs préférés. Les cancers, vous dormez debout les cancers. On se réveille, le week-end est terminé. Lion, votre côté extraverti et confiant vous aidera à parvenir facilement à vos fins. Les vierges, félicitations les vierges, vous excellez dans tous les domaines aujourd'hui, vous êtes une véritable source d'inspiration. Balance, vous vous fermez la porte à de belles opportunités par entêtement, vraiment dommage. Scorpion, vous n'avez rien à envier à personne, restez tel que vous êtes. Sagittaire, vous avez soif de nouvelles rencontres, ça tombe très bien, votre charme ne passera pas inaperçu. Les capricornes, vous avez rechargé les batteries tout au long du week-end. Les capricornes, vous êtes fin prêts à affronter cette nouvelle semaine. Les Verseaux, la patience n'est pas votre fort. Les Verseaux, vous vous agacez trop facilement. Et enfin les poissons, vous êtes d'excellente humeur. Rire et sourire sont donc au programme de cette belle journée. Avec tout ça, bon lundi.
1: Et bien voilà pour ce rappel de l'horoscope. Merci beaucoup à toi Alain et puis à demain pour d'autres petites chroniques et d'autres points sur les astres. On se met de la musique dans les oreilles, on revient juste après pour se dire au revoir.

Et bien voilà, c'est fini, c'est terminé pour ce lundi. Mais on revient bien sûr dès demain matin, bon pied, bon oeil pour une nouvelle émission des Matins pas chagrin. Soyez fidèles au rendez-vous, soyez fidèles à votre radio, soyez nous fidèles tout simplement chaque matin à la même heure. Allez, on va tout doucement s'en aller sur la pointe des pieds. On ne se quitte pas sans vous parler de la petite nouveauté du jour. La nouveauté du jour, eh bien, on l'a découvert il y a quelque temps lors des préliminaires de l'Eurovision. On l'a bien sûr découvert samedi en tant que gagnante de l'Eurovision. Il s'agit de Dara. Dara avec son titre Banga Ranga. Elle a gagné pour la Bulgarie. On l'en félicite. Dommage pour Marlo. Dommage pour Issila. Bah oui, que voulez-vous. Je parle aussi de l'artiste belge. Normal, hein, c'est mon pays. Donc j'aime bien aussi la Belgique. Et puis c'était valable malgré tout. Tout comme Monroe. D'ailleurs, hein, j'adorais cette chanson, mais voilà, on n'a pas eu de chance. Et puis, c'est la Bulgarie qui, je dois dire, n'est pas mal du tout. Banga Ranga, on se l'écoute, et moi je vous dis ciao ciao, bye bye, et à demain.

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2: Bonjour, football Ligue 1, dernière journée, 10 matchs se sont tenus en même temps hier soir pour déterminer le classement final du championnat de France. Parmi les principaux résultats, Lille décroche le dernier ticket pour la Ligue des Champions malgré sa défaite à domicile contre Auxerre 2-0. Lyon devra passer par un barrage en août, les Lyonnais ont été punis par Lens 4-0. De son côté, Marseille termine 5e, les Phocéens ont réussi le match qu'il ne fallait pas rater en battant Rennes 3-1. Les Bretons terminent 6e devant Monaco qui a subi une remontade à Strasbourg 4-5. Auxerre réussit l'exploit de s'imposer à Lille 2-0 alors que Nice a piétiné contre Metz 0 partout. Angers qui a ramené un point de Brest 1 partout et Le Havre tombeur de Lorient se sauve également. Rugby, pas de miracle pour les Françaises qui se sont inclinées 28-43 hier face aux invincibles Anglaises qui réalisent un 8e grand chelem d'affiné dans le tournoi des 6 nations. Mais les Bleues ont quitté le terrain la tête haute après un match où elles ont rendu coup pour coup à leur adversaire. Un titre historique pour le handball français, Dijon a remporté hier la Ligue Européenne Féminine, le premier grand titre de son histoire à domicile et devant l'étonnante du titre allemande de Thuringer, 29-25. L'exploit est immense pour les Dijonnaises qui prenaient part à un deuxième Final Four de rang dans la deuxième compétition européenne. Elles ont pris leur revanche sur leur bourreau de la saison passée qui les avait sortis en demi-finale. Tennis, c'était un des derniers trous dans son palmarès. Jannik Sinner a décroché le titre au Masters 1000 de Rome hier en finale face à Casper Ruud, 6-4-6-4 en 1h44. Deux jours après quelques frayeurs face à Daniil Medvedev, il ne s'est pas laissé déborder par le Norvégien 25e mondial. Enfin, les pongistes de l'Alliance Nîmes-Montpellier se sont inclinés 3-2 hier en finale de la Ligue des champions de tennis de table face aux Allemands de Sarrebruck qui jouaient à domicile. Alexis Lebrun n'a rien pu faire lors du dernier match face au Suédois Truls Morgard, numéro 2 mondial. Il a été battu 3-7-1. C'est la fin de ce Flash Sport. Une très bonne journée à toutes et à tous.
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2: Bonjour, Sébastien Lecornu va annoncer jeudi une nouvelle batterie d'aide pour aider à faire face à la flambée des prix du carburant provoquée par la guerre en Iran. Matignon annonce qu'un nouveau dispositif va être dévoilé à cette occasion. Contraint à la discipline budgétaire et menacé par une récession, le gouvernement temporise depuis le début de la guerre, fin février, sur les aides qu'il veut toujours cibler et non générales, écartant toute baisse de la fiscalité. Accusé de viol, Patrick Bruel prend la parole dans un texte publié sur Instagram hier. Le chanteur indique qu'il n'a jamais forcé une femme, jamais je n'ai drogué, manipulé ou cherché à soumettre qui que ce soit. Je ne me suis jamais servi de ma notoriété pour abuser de quiconque, ajoute-t-il. Une trentaine de femmes l'accusent de violences sexistes et sexuelles, rappelons-le. Cinq d'entre elles ont déposé plainte notamment pour des viols, dont l'animatrice Flavie Flamand. Le petit Elio, 4 ans, a trouvé un donneur compatible pour une greffe de moelle osseuse. Les parents de cet enfant atteint d'une leucémie agressive et qui a besoin d'une greffe pour sortir durablement du circuit de soins avaient médiatisé leurs recherches en incitant les hommes à s'inscrire sur le registre des dons. Ils ne représentent que 20% des 70 000 donneurs recensés en France. Selon les premiers éléments, l'automobiliste qui a foncé dans des passants samedi à Modène en Italie souffrirait de troubles psychiatriques. Aucun signe lié à une potentielle radicalisation n'a été trouvé à son domicile. 8 personnes ont été fauchées, 3 blessés étaient encore dans un état grave hier matin. Le navire de croisière sur lequel s'est déclaré un foyer d'antivirus arrivera ce lundi dans la matinée au port de Rotterdam aux Pays-Bas. Le Hondus a toujours à son bord la dépouille d'une femme qui a succombé au virus. C'est la fin de ce flash, une très bonne journée à notre écoute.
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2: Et en ce lundi 18 mai, bonne fête au Eric. Les béliers, la passion vous pousse à des excès sensuels.
3: Taureau, attention, une baisse de régime se fait sentir.
4: Gémeaux, oubliez vos petites divergences.
5: Les cancers, misez sur la séduction pour faire fléchir votre partenaire.
6: Lion, il vous faudra accepter de travailler en équipe ou de déléguer les tâches.
7: Vierge, dans le domaine professionnel, la communication devrait résoudre des questions restées en suspens.
8: Les balances, vous êtes en veine de déclarations enflammées.
9: Scorpion, l'entente a toutes les chances d'être au top.
10: Les Sagittaires, un événement familial vous surprendra et vous remplira de joie.
11: Capricorne en couple, avec un petit effort et beaucoup de conciliation, vous arriverez peu à peu à renouer un vrai dialogue.
12: Les Verseaux, vous allez prendre un nouveau départ.
13: Poissons enfin, toutes les conditions seront réunies pour que vous puissiez mener à bien vos projets.
14: Bonne journée et à demain.
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2: Bonjour, aujourd'hui 18 mai, nous fêtons les Eric, Erika, Cora ou Corinne. C'est aussi la journée internationale des musées. C'est le 18 mai 1913 que naissait Charles Trenet, le fou chantant nous a quittés en février 2001. Joyeux anniversaire à Bernadette Chirac, née le 18 mai 1933, à Popek, née en 1936, à Yannick Noah, née en 1960, et à un autre tennisman, Michael Liodra, né le 18 mai 1980. C'est aussi le 18 mai 2007 que nous quittait le prix Nobel de physique 1991, Pierre-Gilles de Gennes. Le 18 mai 1878, la Colombie accorde une concession à la France pour le percement du canal de Panama. En 1954, la Convention européenne des droits de l'homme entre en vigueur. En 1993, François Mitterrand inaugure la ligne du TGV Nord-Europe. En 2000, Paris et Londres reconnaissent que des semences OGM ont été mélangées à des semences saines et ont été répandues dans les deux pays. Enfin, le 18 mai 2012, la société Facebook est introduite à la bourse de New York. Le dicton du jour, soleil à la Saint-Éric, promet du vin plein les barriques. Et demain, vous penserez à fêter les Yves.
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2: Bonjour à tous. Dans l'actualité musicale du jour, on parle de Vianney. Vianney dans sa cabane. Le chanteur crée des nouvelles chansons. Reclus dans son studio fait main depuis plusieurs semaines, Vianney a partagé une vidéo sur ses réseaux sociaux. On découvre l'artiste en session d'enregistrement afin de préparer des diverses compositions. L'artiste est bel et bien de retour. Après des mois de travaux, Vianney a enfin pu prendre possession de sa fameuse cabane transformée en studio d'enregistrement pour reprendre le chemin de sa carrière musicale, un cocon créatif dans lequel il semble déjà très inspiré. Le chanteur a d'ailleurs partagé une vidéo sur ses réseaux sociaux dévoilant les images de ses premières sessions. Ainsi, on y découvre l'interprète de Pala plongé dans la création de ses prochaines compositions, tantôt au piano, tantôt à la batterie ou encore au micro. Si aucun extrait inédit n'a été dévoilé, les fans ont immédiatement réagi dans les commentaires. D'autres, au contraire, préfèrent savourer ce retour en studio et se montre déjà impatient de découvrir la suite. Après une période plutôt discrète, Vianney semble enfin prêt à reprendre pleinement sa carrière. Reste désormais à savoir quand ses nouveaux titres verront officiellement le jour. On se retrouve très vite avec d'autres actualités musicales.
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2: Bonjour, Sébastien Lecornu va annoncer jeudi une nouvelle batterie d'aide pour aider à faire face à la flambée des prix du carburant provoquée par la guerre en Iran. Matignon annonce qu'un nouveau dispositif va être dévoilé à cette occasion. Contraint à la discipline budgétaire et menacé par une récession, le gouvernement temporise depuis le début de la guerre, fin février, sur les aides qu'il veut toujours cibler et non générales, écartant toute baisse de la fiscalité. Accusé de viol, Patrick Bruel prend la parole dans un texte publié sur Instagram hier. Le chanteur indique qu'il n'a jamais forcé une femme, jamais je n'ai drogué, manipulé ou cherché à soumettre qui que ce soit. Je ne me suis jamais servi de ma notoriété pour abuser de quiconque, ajoute-t-il. Une trentaine de femmes l'accusent de violences sexistes et sexuelles, rappelons-le. Cinq d'entre elles ont déposé plainte notamment pour des viols, dont l'animatrice Flavie Flamand. Le petit Elio, 4 ans, a trouvé un donneur compatible pour une greffe de moelle osseuse. Les parents de cet enfant atteint d'une leucémie agressive et qui a besoin d'une greffe pour sortir durablement du circuit de soins avaient médiatisé leurs recherches en incitant les hommes à s'inscrire sur le registre des dons. Ils ne représentent que 20% des 70 000 donneurs recensés en France. Selon les premiers éléments, l'automobiliste qui a foncé dans des passants samedi à Modène en Italie souffrirait de troubles psychiatriques. Aucun signe lié à une potentielle radicalisation n'a été trouvé à son domicile. 8 personnes ont été fauchées, 3 blessés étaient encore dans un état grave hier matin. Le navire de croisière sur lequel s'est déclaré un foyer d'antivirus arrivera ce lundi dans la matinée au port de Rotterdam aux Pays-Bas. Le Hondus a toujours à son bord la dépouille d'une femme qui a succombé au virus. C'est la fin de ce flash, une très bonne journée à notre écoute.
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2: Et en ce lundi 18 mai, bonne fête au Eric. Les béliers, la passion vous pousse à des excès sensuels.
3: Taureau, attention, une baisse de régime se fait sentir.
4: Gémeaux, oubliez vos petites divergences.
5: Les cancers, misez sur la séduction pour faire fléchir votre partenaire.
6: Lion, il vous faudra accepter de travailler en équipe ou de déléguer les tâches.
7: Vierge, dans le domaine professionnel, la communication devrait résoudre des questions restées en suspens.
8: Les balances, vous êtes en veine de déclarations enflammées.
9: Scorpion, l'entente a toutes les chances d'être au top.
10: Les Sagittaires, un événement familial vous surprendra et vous remplira de joie.
11: Capricorne en couple, avec un petit effort et beaucoup de conciliation, vous arriverez peu à peu à renouer un vrai dialogue.
12: Les Verseaux, vous allez prendre un nouveau départ.
13: Poissons enfin, toutes les conditions seront réunies pour que vous puissiez mener à bien vos projets.
14: Bonne journée et à demain.
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2: Bonjour, Sébastien Lecornu va annoncer jeudi une nouvelle batterie d'aide pour aider à faire face à la flambée des prix du carburant provoquée par la guerre en Iran. Matignon annonce qu'un nouveau dispositif va être dévoilé à cette occasion. Contraint à la discipline budgétaire et menacé par une récession, le gouvernement temporise depuis le début de la guerre, fin février, sur les aides qu'il veut toujours cibler et non générales, écartant toute baisse de la fiscalité. Accusé de viol, Patrick Bruel prend la parole dans un texte publié sur Instagram hier. Le chanteur indique qu'il n'a jamais forcé une femme, jamais je n'ai drogué, manipulé ou cherché à soumettre qui que ce soit. Je ne me suis jamais servi de ma notoriété pour abuser de quiconque, ajoute-t-il. Une trentaine de femmes l'accusent de violences sexistes et sexuelles, rappelons-le. Cinq d'entre elles ont déposé plainte notamment pour des viols, dont l'animatrice Flavie Flamand. Le petit Elio, 4 ans, a trouvé un donneur compatible pour une greffe de moelle osseuse. Les parents de cet enfant atteint d'une leucémie agressive et qui a besoin d'une greffe pour sortir durablement du circuit de soins avaient médiatisé leurs recherches en incitant les hommes à s'inscrire sur le registre des dons. Il ne représente que 20% des 70 000 donneurs recensés en France. Selon les premiers éléments, l'automobiliste qui a foncé dans des passants samedi à Modène en Italie souffrirait de troubles psychiatriques. Aucun signe lié à une potentielle radicalisation n'a été trouvé à son domicile. 8 personnes ont été fauchées, 3 blessés étaient encore dans un état grave hier matin. Le navire de croisière sur lequel s'est déclaré un foyer d'antivirus arrivera ce lundi dans la matinée au port de Rotterdam aux Pays-Bas. Le Hondus a toujours à son bord la dépouille d'une femme qui a succombé au virus. C'est la fin de ce flash, une très bonne journée à notre écoute.
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2: Et en ce lundi 18 mai, bonne fête au Eric. Les béliers, la passion vous pousse à des excès sensuels.
3: Taureau, attention, une baisse de régime se fait sentir.
4: Gémeaux, oubliez vos petites divergences.
5: Les cancers, misez sur la séduction pour faire fléchir votre partenaire.
6: Lion, il vous faudra accepter de travailler en équipe ou de déléguer les tâches.
7: Vierge, dans le domaine professionnel, la communication devrait résoudre des questions restées en suspens.
8: Les balances, vous êtes en veine de déclarations enflammées.
9: Scorpion, l'entente a toutes les chances d'être au top.
10: Les Sagittaires, un événement familial vous surprendra et vous remplira de joie.
11: Capricorne en couple, avec un petit effort et beaucoup de conciliation, vous arriverez peu à peu à renouer un vrai dialogue.
12: Les Verseaux, vous allez prendre un nouveau départ.
13: Poissons enfin, toutes les conditions seront réunies pour que vous puissiez mener à bien vos projets.
14: Bonne journée et à demain.
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4: Bonjour. Aujourd'hui, 18 mai, nous fêtons les Eric, Erika, Cora ou Corinne. C'est aussi la journée internationale des musées. C'est le 18 mai 1913 que naissait Charles Trenet, le fou chantant nous a quittés en février 2001. Joyeux anniversaire à Bernadette Chirac, née le 18 mai 1933, à Popek, née en 1936, à Yannick Noah, née en 1960, et à un autre tennisman, Michael Liodra, né le 18 mai 1980. C'est aussi le 18 mai 2007 que nous quittait le prix Nobel de physique 1991, Pierre-Gilles de Gênes. Le 18 mai 1878, la Colombie accorde une concession à la France pour le percement du canal de Panama. En 1954, la Convention européenne des droits de l'homme entre en vigueur. En 1993, François Mitterrand inaugure la ligne du TGV Nord-Europe. En 2000, Paris et Londres reconnaissent que des semences OGM ont été mélangées à des semences saines et ont été répandues dans les deux pays. Enfin, le 18 mai 2012, la société Facebook est introduite à la bourse de New York. Le dicton du jour, soleil à la Saint-Éric, promet du vin plein les barriques. Et demain, vous penserez à fêter les Yves.
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2: Bonjour à tous. Dans l'actualité musicale du jour, on parle de Vianney. Vianney dans sa cabane. Le chanteur crée des nouvelles chansons. Reclus dans son studio fait main depuis plusieurs semaines, Vianney a partagé une vidéo sur ses réseaux sociaux. On découvre l'artiste en session d'enregistrement afin de préparer des diverses compositions. L'artiste est bel et bien de retour. Après des mois de travaux, Vianney a enfin pu prendre possession de sa fameuse cabane transformée en studio d'enregistrement pour reprendre le chemin de sa carrière musicale, un cocon créatif dans lequel il semble déjà très inspiré. Le chanteur a d'ailleurs partagé une vidéo sur ses réseaux sociaux dévoilant les images de ses premières sessions. Ainsi, on y découvre l'interprète de Pala plongé dans la création de ses prochaines compositions, tantôt au piano, tantôt à la batterie ou encore au micro. Si aucun extrait inédit n'a été dévoilé, les fans ont immédiatement réagi dans les commentaires. D'autres, au contraire, préfèrent savourer ce retour en studio et se montre déjà impatient de découvrir la suite. Après une période plutôt discrète, Vianney semble enfin prêt à reprendre pleinement sa carrière. Reste désormais à savoir quand ses nouveaux titres verront officiellement le jour. On se retrouve très vite avec d'autres actualités musicales.
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2: Voici ma sélection télé pour ce lundi. Nous sommes le 18 mai avec ce soir sur TF1 l'été 36. La série avec Sophia Essaïdi, François-Xavier de Maison et Constance Gay. Sur France 2, Meurtre au paradis, série. Sur France 3, Bonnard, Pierre et Marthe, film avec Cécile de France. Sur M6, Marié au premier regard, télé-réalité à 21h10. Et si on se rencontrait à 23h25. Sur France 4, La haine, film de Mathieu Kassovitz avec Vincent Cassel. Sur W9, Armageddon avec Bruce Willis et Ben Affleck. Sur TMC, Bad Boys 2 avec Martin Lawrence et Will Smith. Sur Gulli, les parcs d'attractions préférés des Français, direction Orlando, dans les coulisses des parcs d'attractions géants. Sur TF1 série film Inspecteur la bavure avec Coluche et Gérard Depardieu. Enfin sur Sister, la série Kaamelott avec Alexandre Astier et plusieurs épisodes à la suite. Bon zapping.
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2: Bonjour, football Ligue 1, dernière journée, 10 matchs se sont tenus en même temps hier soir pour déterminer le classement final du championnat de France. Parmi les principaux résultats, Lille décroche le dernier ticket pour la Ligue des Champions malgré sa défaite à domicile contre Tours.
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3: Bonjour à tous, dont l'actualité people du jour. On parle de Maeva Ghanam, bientôt maman. Voilà une qui s'est ménagé ses effets alors que le 27 décembre dernier, la Marseillaise avait annoncé à ses 3 millions d'abonnés Instagram s'être mariée en douce. Elle vient de révéler attendre son premier enfant. Aujourd'hui, je vous partage le plus beau secret de ma vie, un petit cœur grandi en moi. Et bientôt, je serai maman, a-t-elle le confié. Une nouvelle qui a recueilli illico des milliers de commentaires, dont les félicitations de ses copines Nabila, Jessica Thivenin ou encore Émilie Nefnaf. Dans quelques mois, Maeva Ghanam et son mari seront donc trois. Heureusement, ils ne manqueront pas d'espace. L'influenceuse ayant récemment emménagé à Dubaï dans une petite bicoque de 900 mètres carrés. On se retrouve très vite avec d'autres actualités people.
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2: Bonjour, aujourd'hui 18 mai, nous fêtons les Eric, Erika, Cora ou Corinne. C'est aussi la journée internationale des musées. C'est le 18 mai 1913 que naissait Charles Trenet, le fou chantant nous a quittés en février 2001. Joyeux anniversaire à Bernadette Chirac, née le 18 mai 1933, à Popek, née en 1936, à Yannick Noah, née en 1960, et à un autre tennisman, Michael Liodra, né le 18 mai 1980. C'est aussi le 18 mai 2007 que nous quittait le prix Nobel de physique 1991, Pierre-Gilles de Gennes. Le 18 mai 1878, la Colombie accorde une concession à la France pour le percement du canal de Panama. En 1954, la Convention européenne des droits de l'homme entre en vigueur. En 1993, François Mitterrand inaugure la ligne du TGV Nord-Europe. En 2000, Paris et Londres reconnaissent que des semences OGM ont été mélangées à des semences saines et ont été répandues dans les deux pays. Enfin, le 18 mai 2012, la société Facebook est introduite à la bourse de New York. Le dicton du jour, soleil à la Saint-Éric promet du vin plein les barriques. Et demain, vous penserez à fêter les Yves.
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0: Bonjour à tous, vous êtes sur votre radio préférée en compagnie de Christian pour la chronique La Reprise.
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0: Couleur Mentalo. C'est une chanson écrite et interprétée par le chanteur français Eddie Mitchell. Eddie Mitchell est incontestablement l'un des derniers dinosaures du rock français des années 1960. Il prend toutefois un virage plus soft rock au cours de sa carrière dans les années 1980 avec ce titre Couleur Mentalo. Ce changement de genre musical se réalise en 1980 sur son 21e album Happy Birthday, paru sur le label Barclay, sur lequel son compositeur historique Pierre Papadimoandis signe la plupart des arrangements. C'est sur les musiques de Pierre Papadimoandis qu'Eddie laisse courir son imagination et trouve les thèmes de ses chansons. Et si l'association avec le compositeur marche toujours, les thèmes qu'il inspire s'éloignent parfois du rock'n'roll, rhythm blues ou rockabilly au carrefour des années 80. Il essaie en effet d'oublier la décennie précédente et devient ainsi plus crooner que rocker entre Nashville et Belleville. La reprise que je vous propose est celle d'Isaac d'Illusion.
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2: Voici ma sélection télé pour ce lundi. Nous sommes le 18 mai avec ce soir sur TF1 l'été 36. La série avec Sofia Essaïdi, François-Xavier de Maison et Constance Gay. Sur France 2, Meurtre au paradis, série. Sur France 3, Bonnard, Pierre et Marthe, film avec Cécile de France. Sur M6, Marié au premier regard, télé-réalité à 21h10. Et si on se rencontrait à 23h25. Sur France 4, La haine, film de Mathieu Kassovitz avec Vincent Cassel. Sur W9, Armageddon avec Bruce Willis et Ben Affleck. Sur TMC, Bad Boys 2 avec Martin Lawrence et Will Smith. Sur Gulli, les parcs d'attractions préférés des Français, direction Orlando, dans les coulisses des parcs d'attractions géants. Sur TF1 série film Inspecteur la bavure avec Coluche et Gérard Depardieu. Enfin sur Sister, la série Kaamelott avec Alexandre Astier et plusieurs épisodes à la suite. Bon zapping.
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2: Bonjour, football Ligue 1, dernière journée, 10 matchs se sont tenus en même temps hier soir pour déterminer le classement final du championnat de France. Parmi les principaux résultats, Lille décroche le dernier ticket pour la Ligue des Champions malgré sa défaite à domicile contre Auxerre 2-0. Lyon devra passer par un barrage en août, les Lyonnais ont été punis par Lens 4-0. De son côté, Marseille termine 5e. Les Phocéens ont réussi le match qu'il ne fallait pas rater en battant Rennes 3-1. Les Bretons terminent 6e devant Monaco qui a subi une remontée à Strasbourg 4-5. Auxerre réussit l'exploit de s'imposer à Lille 2-0 alors que Nice a piétiné contre Metz 0-0. Angers qui a ramené un point de Brest 1-1 et Le Havre tombeur de Lorient se sauve également. Rugby, pas de miracle pour les Françaises qui se sont inclinées 28-43 hier face aux invincibles anglaises qui réalisent un 8e grand chelem d'affilée dans le tournoi des 6 nations. Mais les Bleues ont quitté le terrain la tête haute après un match où elles ont rendu coup pour coup à leur adversaire. Un titre historique pour le handball français, Dijon a remporté hier la Ligue européenne féminine, le premier grand titre de son histoire à domicile et devant les tenantes du titre allemande de Thuringer, 29-25. L'exploit est immense pour les Dijonnaises qui prenaient part à un deuxième Final Four de rang dans la deuxième compétition européenne. Elles ont pris leur revanche sur leur bourreau de la saison passée qui les avait sortis en demi-finale. Tennis était un des derniers trous dans son palmarès. Jannik Sinner a décroché le titre au Masters 1000 de Rome hier en finale face à Casper Ruud, 6-4-6-4 en 1h44. Deux jours après quelques frayeurs face à Daniil Medvedev, il ne s'est pas laissé déborder par le Norvégien 25e mondial. Enfin, les pongistes de l'Alliance Nîmes-Montpellier se sont inclinés 3-2 hier en finale de la Ligue des champions de tennis de table face aux Allemands de Sarrebruck qui jouaient à domicile. Alexis Lebrun n'a rien pu faire lors du dernier match face au Suédois Truls Morgard, numéro 2 mondial. Il a été battu 3-7-1. C'est la fin de ce Flash Sport. Une très bonne journée à toutes et à tous.
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2: Bonjour, Sébastien Lecornu va annoncer jeudi une nouvelle batterie d'aide pour aider à faire face à la flambée des prix du carburant provoquée par la guerre en Iran. Matignon annonce qu'un nouveau dispositif va être dévoilé à cette occasion. Contraint à la discipline budgétaire et menacé par une récession, le gouvernement temporise depuis le début de la guerre, fin février, sur les aides qu'il veut toujours cibler et non générales, écartant toute baisse de la fiscalité. Accusé de viol, Patrick Bruel prend la parole dans un texte publié sur Instagram hier. Le chanteur indique qu'il n'a jamais forcé une femme, jamais je n'ai drogué, manipulé ou cherché à soumettre qui que ce soit. Je ne me suis jamais servi de ma notoriété pour abuser de quiconque, ajoute-t-il. Une trentaine de femmes l'accusent de violences sexistes et sexuelles, rappelons-le. Cinq d'entre elles ont déposé plainte notamment pour des viols, dont l'animatrice Flavie Flamand. Le petit Elio, 4 ans, a trouvé un donneur compatible pour une greffe de moelle osseuse. Les parents de cet enfant atteint d'une leucémie agressive et qui a besoin d'une greffe pour sortir durablement du circuit de soins avaient médiatisé leurs recherches en incitant les hommes à s'inscrire sur le registre des dons. Il ne représente que 20% des 70 000 donneurs recensés en France. Selon les premiers éléments, l'automobiliste qui a foncé dans des passants samedi à Modène en Italie souffrirait de troubles psychiatriques. Aucun signe lié à une potentielle radicalisation n'a été trouvé à son domicile. 8 personnes ont été fauchées, 3 blessés étaient encore dans un état grave hier matin. Le navire de croisière sur lequel s'est déclaré un foyer d'antivirus arrivera ce lundi dans la matinée au port de Rotterdam aux Pays-Bas. Le Hondus a toujours à son bord la dépouille d'une femme qui a succombé au virus. C'est la fin de ce flash, une très bonne journée à notre écoute.
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3: Bonjour à tous, dont l'actualité people du jour. On parle de Maeva Ghanam, bientôt maman. Voilà une qui s'est ménagé ses effets alors que le 27 décembre dernier, la Marseillaise avait annoncé à ses 3 millions d'abonnés Instagram s'être mariée en douce. Elle vient de révéler attendre son premier enfant. Aujourd'hui, je vous partage le plus beau secret de ma vie, un petit cœur grandi en moi. Et bientôt, je serai maman, a-t-elle le confié. Une nouvelle qui a recueilli illico des milliers de commentaires, dont les félicitations de ses copines Nabila, Jessica Thivenin ou encore Émilie Nefnaf. Dans quelques mois, Maeva Ghanam et son mari seront donc trois. Heureusement, ils ne manqueront pas d'espace. L'influenceuse ayant récemment emménagé à Dubaï dans une petite bicoque de 900 mètres carrés. On se retrouve très vite avec d'autres actualités people.
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2: Bonjour, aujourd'hui 18 mai, nous fêtons les Eric, Erika, Cora ou Corinne. C'est aussi la journée internationale des musées. C'est le 18 mai 1913 que naissait Charles Trenet, le fou chantant nous a quittés en février 2001. Joyeux anniversaire à Bernadette Chirac, née le 18 mai 1933, à Popek, née en 1936, à Yannick Noah, née en 1960, et à un autre tennisman, Michael Liodra, né le 18 mai 1980. C'est aussi le 18 mai 2007 que nous quittait le prix Nobel de physique 1991, Pierre-Gilles de Gênes. Le 18 mai 1878, la Colombie accorde une concession à la France pour le percement du canal de Panama. En 1954, la Convention européenne des droits de l'homme entre en vigueur. En 1993, François Mitterrand inaugure la ligne du TGV Nord-Europe. En 2000, Paris et Londres reconnaissent que des semences OGM ont été mélangées à des semences saines et ont été répandues dans les deux pays. Enfin, le 18 mai 2012, la société Facebook est introduite à la bourse de New York. Le dicton du jour, soleil à la Saint-Éric, promet du vin plein les barriques. Et demain, vous penserez à fêter les Yves.
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3: Bonjour à tous, dans l'actualité musicale du jour, on parle de Vianney. Vianney dans sa cabane, le chanteur crée des nouvelles chansons. Reclus dans son studio fait main depuis plusieurs semaines, Vianney a partagé une vidéo sur ses réseaux sociaux. On découvre l'artiste en session d'enregistrement afin de préparer des diverses compositions. L'artiste est bel et bien de retour. Après des mois de travaux, Vianney a enfin pu prendre possession de sa fameuse cabane transformée en studio d'enregistrement pour reprendre le chemin de sa carrière musicale, un cocon créatif dans lequel il semble déjà très inspiré. Le chanteur a d'ailleurs partagé une vidéo sur ses réseaux sociaux dévoilant les images de ses premières sessions. Ainsi, on y découvre l'interprète de Pala plongé dans la création de ses prochaines compositions, tantôt au piano, tantôt à la batterie ou encore au micro. Si aucun extrait inédit n'a été dévoilé, les fans ont immédiatement réagi dans les commentaires. D'autres, au contraire, préfèrent savourer ce retour en studio et se montre déjà impatient de découvrir la suite. Après une période plutôt discrète, Vianney semble enfin prêt à reprendre pleinement sa carrière. Reste désormais à savoir quand ses nouveaux titres verront officiellement le jour. On se retrouve très vite avec d'autres actualités musicales.
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1: Bonjour à toutes et à tous. Ravi de vous retrouver pour une nouvelle édition du Chris Radio Show. Installez-vous tranquillement parce qu'on va passer un très beau moment ensemble entre info, bonne humeur et musique pour rythmer tout ça. Comme d'habitude, on va faire le tour des actus qui font parler en ce moment, avec pas mal de choses à vous raconter, mais aussi un moment un peu spécial avec notre interview express du jour. On aura le plaisir d'accueillir La Vie M dans quelques instants. Et pour bien lancer cette émission comme il se doit, on démarre tout de suite en musique avec Sean Kingston pour Beautiful Girls.
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On démarre ces actus insolites avec une annonce qui fait rêver. Au Royaume-Uni, une famille fortunée recherche un dog sitter, mais pas n'importe lequel. Logé, nourri, dans un cadre plutôt luxueux et avec un salaire autour de 70 000 euros par an. Forcément, ça attire du monde. La mission ? S'occuper du chien au quotidien, promenade, repas, rendez-vous, mais aussi donner un petit coup de main sur le domaine. Rien de très compliqué, mais un cadre de vie assez exceptionnel. Résultat, des milliers de candidatures en quelques jours. Et puis direction Toulon, où un créateur de contenu a eu une idée simple mais efficace pour faire parler de lui. Livrer des pizzas au volant d'une Ferrari et même les offrir aux passants. Sur place, surprise totale, téléphone sorti et forcément, le buzz a suivi sur les réseaux. Une idée originale qui mélange voiture de luxe et générosité et qui pourrait bien continuer à faire parler. Bref, entre job de rêve et livraison improbable, l'insolite continue de nous surprendre. Et on s'écoute tout de suite Shane Paul pour We Be Burnin'.

On part maintenant dans l'univers du jeu vidéo, avec une annonce qui devrait parler aux amateurs de Nintendo, et notamment aux fans de Yoshi. Le célèbre dinosaure vert revient dans une toute nouvelle aventure intitulée Yoshi and the Mysterious Book, attendu le 21 mai 2026 sur Switch 2. Dans ce nouvel opus, l'ambiance reste fidèle à ce qui fait le charme de la licence. Des décors colorés, une atmosphère plutôt chill et un gameplay accessible, mais avec une petite touche de nouveauté. Cette fois, Yoshi va devoir aider un mystérieux livre tombé du ciel et en apprendre davantage sur différentes créatures. Et pour ça, il faudra explorer plusieurs niveaux, chacun avec ses propres défis et ses petites surprises. On reste sur un jeu de plateforme en 2D, mais avec une vraie volonté de proposer une expérience relaxante, presque contemplative par moments. On avance à son rythme, on observe, on découvre et on profite d'un univers visiblement très travaillé, comme souvent avec Nintendo. Ce genre de titre montre aussi que le studio continue de miser sur des expériences accessibles à tous, sans forcément chercher la performance ou la compétition à tout prix. Ici, on est clairement dans le plaisir de jeu, pur, avec une aventure qui s'annonce idéale pour se détendre. Reste à voir si ce nouvel épisode réussira à marquer les esprits, mais une chose est sûre, Yoshi n'a pas dit son dernier mot. Et justement, pour prolonger cette ambiance positive, on s'écoute tout de suite Kinvey et son titre, Tahiti.

On enchaîne avec le sport et on commence avec du football et un nouveau sacre pour le FC Porto. Le club portugais vient de décrocher son 31e titre de champion. Après une victoire 1-0 qui lui assure mathématiquement la première place avec 9 points d'avance à seulement 2 journées de la fin. Un titre mérité pour une équipe solide tout au long de la saison et qui confirme une fois de plus sa place parmi les grandes institutions du football portugais. Même José Mourinho, aujourd'hui du côté de Benfica, a tenu à saluer cette performance. Et puis direction le football féminin, avec une performance impressionnante de l'OL Lyon. Battue à l'aller par Arsenal, les Lyonnaises ont su renverser la situation à domicile, avec une victoire 3-1, validant ainsi leur qualification pour une nouvelle finale de Ligue des Champions. Un match intense, avec du suspense jusqu'au bout, mais une équipe lyonnaise qui a su faire la différence au bon moment. Résultat, une 12e finale en 19 participations, preuve d'une régularité exceptionnelle au plus haut niveau. Et maintenant, un nouvel objectif, aller chercher un titre qui leur échappe depuis 2022. De belles performances qui montrent que ce soit chez les hommes ou chez les femmes, certaines équipes savent répondre présent dans les moments importants. Allez, on continue en musique avec Let Me Love You de DJ Snake et Justin Bieber.

On termine avec la tech, et là, on parle d'un projet qui pourrait bien marquer un tournant chez Apple. La marque travaillerait sur un tout nouveau design d'iPhone, basé sur un concept appelé Liquid Glass. Derrière ce nom un peu futuriste, l'idée serait d'aller encore plus loin que le simple design logiciel. Apple voudrait donner l'impression que l'écran se fond complètement avec les bords du téléphone grâce à un jeu de lumière et de transparence. En gros, un iPhone où les bordures disparaissent presque à l'œil nu. Contrairement à certains smartphones Android avec des écrans très incurvés, ici l'approche serait beaucoup plus subtile. Pas de courbure excessive, mais plutôt un travail précis sur la façon dont la lumière circule pour créer une illusion de continuité. Ce projet pourrait voir le jour autour de 2027 pour un modèle anniversaire des 20 ans de l'iPhone. Mais il reste encore des défis importants, notamment intégrer la caméra et le Face ID sous l'écran sans perdre la qualité. Si Apple réussit ce pari, on pourrait se rapprocher d'un smartphone entièrement recouvert d'écran, sans aucune interruption visible. Un vieux rêve pour la marque qui pourrait enfin devenir réalité. En attendant d'en savoir plus, on se quitte avec Greg Paris pour Get Sexy. Get Sexy.

0: Et tout de suite, dans l'interview à Express du Chris Radio Show, nous recevons une artiste entre émotion, voyage et authenticité. Il s'agit de La Vie M. Bonjour La Vie M et bienvenue dans le Chris Radio Show.
1: Bonjour Chris, merci beaucoup de m'avoir invité dans le podcast, dans l'interview, comme on dit.
0: La première question, pour commencer, comment décrirais-tu ton univers musical ?
1: Mon univers, c'est avant tout un message de liberté. J'aime mélanger la beauté de la poésie française avec des sons modernes, un peu plus actuels. Et ce que je veux raconter, c'est qu'il est toujours possible de se reconstruire après des moments difficiles. Ma musique, c'est comme une invitation à sortir du bruit de la ville pour aller respirer dans la nature au calme. C'est une musique qui dit aux gens « Soyez vous-même, n'ayez pas peur de vos différences ». Je ne cherche pas à faire compliqué, je cherche plutôt à être vrai. Je veux que celui qui écoute mes chansons se sente compris et qu'il retrouve un peu de force pour avancer dans sa propre vie. Voilà.
0: Tu es née à Bucarest. Qu'est-ce que tes origines apportent à ta musique ?
1: Mes origines roumaines, c'est mon cœur. C'est de là que vient toute l'émotion que je mets dans ma voix. En Roumanie, on a une façon très intense de chanter la vie et je transporte cela avec moi partout où je vais. J'ai même écrit une chanson spéciale pour mon pays d'origine dans cet album. Et puis, il ne faut pas oublier mon petit accent. Au début, je voulais le cacher, mais j'ai réalisé que c'était ma force et ma signature. Les Français me disent souvent qu'ils le trouvent charmant, alors je l'assume totalement. Ça me permet de rester fidèle à celle que je suis vraiment, une femme qui a deux cultures et qui en est très fière, finalement.
0: Tu es en France depuis plusieurs années. Qu'est-ce que ce pays t'a apporté artistiquement ?
1: La France m'a donné le courage de m'exprimer. Avant d'arriver ici, je n'osais pas forcément mettre mes sentiments en chanson. Ce pays m'a fait découvrir la puissance des mots et de la poésie. C'est en lisant des auteurs comme Verlaine que j'ai compris qu'on pouvait dire des choses très profondes avec beaucoup de douceur. La France et surtout la Normandie où je vis m'ont offert le calme dont j'avais besoin pour réfléchir et pour créer. C'est ici que j'ai vraiment trouvé mon style. Je dis souvent que la Roumanie m'a donné la voix, mais c'est la France qui m'a donné les mots pour raconter mon histoire.
0: Pourquoi avoir choisi de t'installer en Normandie ?
1: Alors, c'est une histoire de cœur avant tout. Je suis venue m'installer en Normandie pour rejoindre mon mari qui vit ici. Mais au-delà de l'amour, je suis tombée amoureuse de cette région. J'y ai trouvé une paix incroyable. Pour une artiste, c'est un cadre parfait. Il y a la mer, la verdure et surtout une grande bienveillance de la part des gens. C'est une terre qui m'inspire tous les jours. Quand je me promène près des falaises ou dans la campagne, mes idées deviennent plus claires. C'est vraiment l'endroit idéal pour construire ma nouvelle vie et pour préparer tous mes projets musicaux dans la sérénité.
0: Ton album est construit en 10 chapitres. Pourquoi ce format ?
1: Alors déjà, je suis née en octobre, le 10e mois de l'année. L'album il s'appelle Ang par rapport à l'anniversaire à ma mère qui est décédée en 2006. Elle était née le 1er mai. Et j'ai choisi de faire 10 chapitres parce que je vois cet album comme le livre de ma vie. Je ne voulais pas simplement sortir une liste de chansons au hasard. Je voulais que ce soit une vraie aventure pour ceux qui l'écoutent. Chaque chapitre est une étape. On commence par mes souvenirs d'enfance en Roumanie et on avance jusqu'à ma renaissance en France. C'est le temps qu'il m'a fallu pour faire la paix avec mon passé et pour oser dire tout ce que j'avais sur le cœur. En écoutant l'album du début à la fin, on comprend tout mon parcours, mes moments de doute et mes moments de grande joie. Voilà.
0: Est-ce que cet album raconte une histoire précise ?
1: Oui, c'est l'histoire d'une femme qui décide de renaître. On traverse tous des moments où on a l'impression d'être perdu ou d'avoir la tête sous l'eau. Mon album raconte comment on retrouve sa voix et sa liberté après ces tempêtes. C'est un voyage qui va de l'ombre vers la lumière. Même si c'est mon histoire personnelle, je pense que beaucoup de gens peuvent s'y reconnaître. On a tous eu envie un jour de tout recommencer à zéro. C'est un message d'espoir Je veux montrer qu'on peut toujours se relever et construire quelque chose de beau, peu importe d'où l'on vient ou ce que l'on a traversé.
0: Ton premier titre, Normandia, rend hommage à la région. Pourquoi ce choix?
1: C'était très important pour moi de dire merci. La Normandie m'a accueilli quand j'en avais le plus besoin et c'est ici que j'ai retrouvé le goût de chanter. Cette région m'a soignée avec son calme et ses paysages magnifiques. J'ai écrit cette chanson comme une lettre d'amour. Je parle de la mer et de cette sensation de sécurité que je ressens ici. Je voulais que ce titre soit comme une carte postale sonore pour les Normands, pour leur montrer à quel point leur terre est belle à travers mes yeux d'artiste. C'est ma façon de leur rendre un peu de la chaleur qu'ils m'ont donnée.
0: Tu abordes aussi des thèmes forts comme le harcèlement. C'était important pour toi?
1: Oui, c'était essentiel de ne pas se taire. On a tous reçu à un moment ou à un autre des pierres au dos de notre cartable. Des méchancetés qui font mal. Dans la chanson Hosanna, je m'adresse directement à ceux qui se sentent différents ou rejetés. Je veux leur donner de la force et leur dire « Votre vie vaut de l'or. Il ne faut jamais laisser les autres éteindre votre lumière. » Je voulais transformer cette souffrance en quelque chose de positif. C'est une chanson pour dire qu'on a le droit d'être soi-même et qu'il faut être fier de ce qui nous rend unique, même si ça ne plaît pas à tout le monde.
0: Tu écris à quatre mains avec un collaborateur. Comment se passe ce travail?
1: C'est une histoire de confiance. Je ne pourrais pas travailler avec quelqu'un que je n'apprécie pas, parce que mes textes sont très personnels. En général, j'arrive avec mes propres mots, mes mélodies et mes émotions. Mon collaborateur, lui, il m'aide à mettre tout cela en forme de manière professionnelle. On discute énormément, on essaye des choses, on change parfois un mot ou un rythme jusqu'à ce que ce soit parfait. C'est ce mélange entre mes idées de départ et son regard extérieur qui fait que les chansons sont puissantes. C'est vraiment un travail d'équipe et où l'on partage tout pour donner le meilleur au public.
0: Tu enregistres entre Marseille et Bucarest. Ça change quoi dans ta musique?
1: J'aime aller chercher le meilleur là où il se trouve. Pour cet album, j'ai enregistré mes voix dans le sud de la France, à Marseille, comme tu dis. C'est un endroit magnifique où je me sens détendue et ce qui est très important pour bien chanter. La lumière et le soleil de Marseille m'aident à mettre de la chaleur dans mes chansons. Ensuite, je pars à Bucarest pour la partie plus technique, on va dire, ce qu'on appelle le mixage et le mastering. Les techniciens là-bas sont incroyables et pour créer un son moderne et puissant. Ce mélange entre la douceur du sud de la France et la précision de la Roumanie, c'est ce qui donne à ma musique son style.
0: Tu interprètes aussi des reprises en plusieurs langues. Pourquoi c'est important pour toi?
1: Pour moi, la musique n'a pas besoin de frontières. Chanter dans plusieurs langues, c'est ma façon de montrer que les sentiments sont les mêmes partout dans le monde. Peu importe que l'on parle français, roumain ou anglais, une émotion reste une émotion. Je suis un mélange de cultures, alors ma musique, elle l'est aussi. Mon but, c'est que la personne qui m'écoute ressente l'histoire que je raconte dans son cœur, même si elle ne comprend pas tous les mots. C'est ce lien magique entre les gens sans barrière, qui me passionne le plus dans mon métier. C'est un partage universel.
0: Quelle chanson reprise te touche le plus à chanter?
1: Alors, sans hésiter, c'est « Ne me quitte pas » de Jacques Brel. C'est mon artiste préféré. Pour moi, ce n'est pas juste une chanson, c'est un cri du cœur très puissant. À chaque fois que je la chante, je ressens une émotion énorme, ça me donne presque des frissons. C'est un texte qui demande d'être totalement sincère, on ne peut pas tricher. Et c'est ce que je cherche dans toute ma musique aussi, la vérité. Chanter du Brel, c'est un défi, mais c'est aussi un immense bonheur parce que c'est une œuvre qui touche tout le monde, peu importe l'âge ou le pays.
0: Tu as déjà chanté sur scène en Normandie. Quel lien tu as avec le public?
1: C'est un lien vraiment très fort et très chaleureux. J'ai eu la chance de chanter sur plusieurs scènes en Normandie et les gens sont toujours adorables avec moi. Ils viennent me voir après les concerts pour me dire que ma voix les a touchés. Et ça, c'est ma plus belle récompense. Je travaille beaucoup. Je prends des cours de chant tout le temps pour m'améliorer. Maintenant, je suis arrivée à 3 fois par semaine. Alors, voir que le public apprécie mes efforts me touche énormément. Et puis, il y a eu ma victoire au concours de chant au Havre. Ce souvenir restera gravé dans mon cœur toute ma vie. C'est grâce à ce public que je me sens chez moi, ici en Normandie.
0: Tu as remporté un concours de chant. Qu'est-ce que ça t'a apporté?
1: Cette victoire m'a surtout donné une grande confiance en moi. Quand on arrive dans un nouveau pays, on a toujours un peu peur de ne pas être comprise ou ne pas être acceptée. Voir que le public français a voté pour moi et m'a choisie comme gagnante, ça a été un moment incroyable. Ça m'a prouvé que ma musique et ma voix pouvaient toucher les gens ici, au-delà de mes origines. Cette victoire, c'est le moteur qui m'a permis de terminer mon album. Sans cet amour du public, je n'aurais peut-être pas eu le courage d'aller aussi loin. C'est un moment qui a tout changé pour moi.
0: Ton album sort bientôt. Qu'est-ce que le public va découvrir?
1: La grande surprise, c'est que l'album est sorti aujourd'hui même. Il s'appelle « Un ». C'est un album qui me ressemble à 100%. Le public va y découvrir mon histoire, mes racines roumaines, mais aussi ma nouvelle vie en Normandie. On y trouve des chansons douces, des chansons plus fortes, comme « Hosanna », et beaucoup d'émotions. J'ai voulu que ce soit un voyage. C'est un album qui parle de courage et d'espoir. J'ai mis tout mon cœur dedans et j'ai vraiment hâte que les auditeurs découvrent ces 10 chapitres et me disent ce qu'ils en pensent.
0: Et pour finir, où peut-on te suivre et écouter ta musique?
1: Pour me suivre, c'est très facile. Je suis présente partout. Vous pouvez m'écouter sur toutes les plateformes de streaming et me suivre sur tous les réseaux sociaux comme Instagram ou Facebook ou TikTok. Mais le plus simple, c'est d'aller sur mon site internet www.lavimofficial.com. Officiel, c'est l'officiel en anglais, officiel. Vous y trouverez mes chansons et mes vidéos et toutes mes actualités au même endroit. Je poste aussi régulièrement. N'hésitez pas à venir me voir sur le site ou sur les réseaux. J'adore discuter avec les gens qui écoutent ma musique.
0: C'est la fin de l'interview express. Merci à toi, Lavim, d'être venu.
1: Merci beaucoup, c'est moi qui vous remercie.
0: Et maintenant, on va s'écouter Lavim et son titre, Normandia. Au revoir, Lavim.
1: Au revoir, merci.

Et voilà, le Chris Radio Show touchait déjà à sa fin. Merci à vous toutes et tous d'avoir été au rendez-vous aujourd'hui. C'est toujours un plaisir de partager ce moment avec vous. Et un grand merci également à l'AVM pour sa participation à l'interview express et pour avoir pris le temps de passer avec nous sur l'émission. Et on se quitte en musique avec David Guetta et Tara McDonald pour Delirious. Je vous souhaite une très belle semaine. Prenez soin de vous. Et on se retrouve très bientôt dans le Chris Radio Show. Ciao, ciao!

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3: Bonjour, Sébastien Lecornu va annoncer jeudi une nouvelle batterie d'aide pour aider à faire face à la flambée des prix du carburant provoquée par la guerre en Iran. Matignon annonce qu'un nouveau dispositif va être dévoilé à cette occasion. Contraint à la discipline budgétaire et menacé par une récession, le gouvernement temporise depuis le début de la guerre, fin février, sur les aides qu'il veut toujours cibler et non générales, écartant toute baisse de la fiscalité. Accusé de viol, Patrick Bruel prend la parole dans un texte publié sur Instagram hier. Le chanteur indique qu'il n'a jamais forcé une femme, jamais je n'ai drogué, manipulé ou cherché à soumettre qui que ce soit. Je ne me suis jamais servi de ma notoriété pour abuser de quiconque, ajoute-t-il. Une trentaine de femmes l'accusent de violences sexistes et sexuelles, rappelons-le. Cinq d'entre elles ont déposé plainte notamment pour des viols, dont l'animatrice Flavie Flamand. Le petit Elio, 4 ans, a trouvé un donneur compatible pour une greffe de moelle osseuse. Les parents de cet enfant atteint d'une leucémie agressive et qui a besoin d'une greffe pour sortir durablement du circuit de soins avaient médiatisé leurs recherches en incitant les hommes à s'inscrire sur le registre des dons. Ils ne représentent que 20% des 70 000 donneurs recensés en France. Selon les premiers éléments, l'automobiliste qui a foncé dans des passants samedi à Modène en Italie souffrirait de troubles psychiatriques. Aucun signe lié à une potentielle radicalisation n'a été trouvé à son domicile. 8 personnes ont été fauchées, 3 blessés étaient encore dans un état grave hier matin. Le navire de croisière sur lequel s'est déclaré un foyer d'antivirus arrivera ce lundi dans la matinée au port de Rotterdam aux Pays-Bas. Le Hondus a toujours à son bord la dépouille d'une femme qui a succombé au virus. C'est la fin de ce flash, une très bonne journée à notre écoute.
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2: Voici ma sélection télé pour ce lundi. Nous sommes le 18 mai avec ce soir sur TF1 l'été 36. La série avec Sophia Essaïdi, François-Xavier de Maison et Constance Gay. Sur France 2, Meurtre au paradis, série. Sur France 3, Bonnard, Pierre et Marthe, film avec Cécile de France. Sur M6, Marié au premier regard, télé-réalité à 21h10. Et si on se rencontrait à 23h25. Sur France 4, La haine, film de Mathieu Kassovitz avec Vincent Cassel. Sur W9, Armageddon avec Bruce Willis et Ben Affleck. Sur TMC, Bad Boys 2 avec Martin Lawrence et Will Smith. Sur Gulli, les parcs d'attractions préférés des Français, direction Orlando, dans les coulisses des parcs d'attractions géants. Sur TF1 série film Inspecteur la bavure avec Coluche et Gérard Depardieu. Enfin sur Sister, la série Kaamelott avec Alexandre Astier et plusieurs épisodes à la suite. Bon zapping.
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2: Bonjour, Sébastien Lecornu va annoncer jeudi une nouvelle batterie d'aide pour aider à faire face à la flambée des prix du carburant provoquée par la guerre en Iran. Matignon annonce qu'un nouveau dispositif va être dévoilé à cette occasion. Contraint à la discipline budgétaire et menacé par une récession, le gouvernement temporise depuis le début de la guerre, fin février, sur les aides qu'il veut toujours cibler et non générales, écartant toute baisse de la fiscalité. Accusé de viol, Patrick Bruel prend la parole dans un texte publié sur Instagram hier. Le chanteur indique qu'il n'a jamais forcé une femme, jamais je n'ai drogué, manipulé ou cherché à soumettre qui que ce soit. Je ne me suis jamais servi de ma notoriété pour abuser de quiconque, ajoute-t-il. Une trentaine de femmes l'accusent de violences sexistes et sexuelles, rappelons-le. Cinq d'entre elles ont déposé plainte notamment pour des viols, dont l'animatrice Flavie Flamand. Le petit Elio, 4 ans, a trouvé un donneur compatible pour une greffe de moelle osseuse. Les parents de cet enfant atteint d'une leucémie agressive et qui a besoin d'une greffe pour sortir durablement du circuit de soins avaient médiatisé leur recherche en incitant les hommes à s'inscrire sur le registre des dons. Il ne représente que 20% des 70 000 donneurs recensés en France. Selon les premiers éléments, l'automobiliste qui a foncé dans des passants samedi à Modène en Italie souffrirait de troubles psychiatriques. Aucun signe lié à une potentielle radicalisation n'a été trouvé à son domicile. 8 personnes ont été fauchées, 3 blessés étaient encore dans un état grave hier matin. Le navire de croisière sur lequel s'est déclaré un foyer d'antivirus arrivera ce lundi dans la matinée au port de Rotterdam aux Pays-Bas. Le Hondus a toujours à son bord la dépouille d'une femme qui a succombé au virus. C'est la fin de ce flash, une très bonne journée à notre écoute.
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2: Bonsoir, le garde des Sceaux Gérald Darmanin est à Alger pour une visite de 24 heures afin de renouer un dialogue au point mort depuis l'été 2024. Le ministre de la Justice doit notamment évoquer le cas du journaliste français Christophe Glaise, condamné à 7 ans de prison en juin 2025. Total Energy annonce dans un communiqué qu'elle renouvelle son opération de blocage des prix du carburant pour le week-end de la Pentecôte du samedi 23 au lundi 25 mai. Durant ces 3 jours, l'essence coûte